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3: Il va parler. Sinon, il va danser au bout d'une corde. Suis-je bien clair, seigneur?
4: Je ne suis pas au fou, ça. Je ne parlerai pas. Non.
3: Puisse-moi ce marin d'eau douce, compagnon.
5: Faites votre offre pour cette charmante jeune femme.
6: Hé, faut la vendre au kilo. En vrai, capitaine.
5: L'affaire de Broudaran. Bouge ta cargaison, ma belle. Montre-leur ton tribord.
6: On veut la routine.
5: Tais-toi donc, mauviette.
7: Aye, the ready. We want the ready.
5: Et maintenant, coquin, j'ai entendu 6. Qui offre 6?
6: C'est bien ça. 6 bouteilles de rhum.
5: Garde ton rhum. C'est de l'or que je veux. Et toi, la bêcheuse, amène ton pavillon. Pas la peine de leur montrer ta pavillon.

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